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à l'impressario qu'elle a reçu un scénario dénommé La femme de Rio sans la moindre scénario. Un remake de L'homme de Rio avec Bruta Cigario tourné en studio, mais elle s'en tire avec brio.